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0: 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Nous voici de retour à Noède, en compagnie de Alain Mangeau, conservateur de la réserve naturelle de Noède. On a donc parlé des menaces un peu sur la faune ou des difficultés. Est-ce qu'il y en a également donc sur la végétation? Est-ce que vous rencontrez des problèmes sur la végétation?
1: Ben vous me donnez l'occasion de parler d'un problème mondial, c'est celui des espèces envahissantes. Problème mondial puisque avec le développement des échanges et des transports transcontinentaux, il y a beaucoup d'espèces végétales et animales qui sont transportées malgré nous, puisque généralement ce n'est pas volontaire, et qui passent d'un continent à l'autre et qui s'établissent sur un continent sur lequel n'existe pas leur régulateur. Et on constate en France, mais aussi en Europe et dans le reste du monde, que se développe un grand nombre d'espèces qui se mettent à proliférer au détriment de la flore ou de la faune locale. Alors, à Noède, on n'échappe pas à ce problème, puisque maintenant, depuis une quinzaine d'années, une espèce originaire du sud de l'Afrique, le sénescent du Cap, a entrepris d'envahir la commune. Et elle nous a suffisamment inquiétés pour qu'on agisse contre elle, mais surtout qu'on étudie les mécanismes qui la favorisent.
0: C'est une plante grande?
1: Alors c'est une composée qui est très jolie d'ailleurs, hein, puisqu'elle forme des fleurs qui ressemblent à des marguerites jaunes. Cette plante peut proliférer à tel point qu'elle forme des formations denses de petits buissons qui peuvent fleurir de manière assez incroyable. Hein. La montagne, dans certains secteurs, peut devenir jaune vif, puisque cette plante domine toutes les autres. C'est assez spectaculaire.
0: Et il n'y a plus rien qui peut pousser là où elle est, quoi.
1: En fait, c'est une plante qui est extrêmement compétitive et effectivement, son développement se fait au détriment de la flore locale, et notamment des graminées. On a étudié cette plante pour comprendre quels étaient les mécanismes qui la favorisaient. Dans des endroits où la flore locale est bien implantée et n'est pas perturbée, le sénescent du Cap a du mal à s'implanter. On va avoir un pied par-ci, par-là. Mais là où il y a des grosses perturbations, elle peut envahir tout.
0: Ah, alors quel type de perturbation donc, qui dégraderait le sol premier permet donc que cette plante envahisse?
1: Il peut y avoir plein de causes différentes. Il peut y avoir, par exemple, des incendies ou des feux. Il peut y avoir des travaux. Il peut y avoir aussi les bandes d'arrêt d'urgence des routes qui, lorsqu'elles sont utilisées par les véhicules, détruisent la végétation locale. Et là, ça permet au sénescent du Cap de s'implanter. C'est pour ça qu'on voit beaucoup de cette plante le long des routes. Il y a aussi le passage de désherbants. Il y a aussi le surpâturage. Cette dernière perturbation des sols étant celle qui nous semble la plus importante sur Noède et qui a favorisé son expansion avec les feux.
0: Comment canaliser cette invasion?
1: On a mené un certain nombre d'études qui visaient à la fois à comprendre les mécanismes de cette plante, son écologie, mais aussi comment elle se comporte dans des situations de compétition avec d'autres plantes. Alors, en fait, l'idéal pour empêcher l'invasion du sénescent du Cap, c'est d'éviter de perturber les sols. Pour éviter de perturber les sols, lorsqu'on est dans une zone d'élevage comme à Noède, c'est d'éviter le surpâturage. Alors après, est-ce que éviter le surpâturage est possible? Dans la situation actuelle à Noède, c'est strictement impossible. Les modes d'exploitation, en fait, ne tiennent pas compte suffisamment de la phénologie des plantes locales, de leur croissance normale, de leur reproduction, ce qui fait que le bétail, s'acharnant sur les plantes comestibles, finit par les faire régresser. Et qu'est-ce qui pousse à la place? C'est le sénescent du Cap. Le problème, c'est que le sénescent du Cap est une plante toxique, pour le bétail.
0: Donc à long terme, ça appauvrit également la prairie pour les bêtes qui vont pâturer.
1: Exactement, et c'est un gros problème pour les éleveurs, bon, que ce soit à Noed ou dans notre secteur. D'ailleurs, on reçoit régulièrement des appels, soit d'éleveurs, soit de techniciens agricoles, qui nous demandent des conseils par rapport à cette plante envahissante et qui nous demandent s'il y a des solutions pour limiter sa prolifération. En fait, la seule réponse qu'on peut donner, c'est d'avoir une utilisation rationnelle des pâturages. Les éleveurs qui sont installés depuis quelques dizaines d'années n'ont pas compris en fait qu'ils étaient dans des paysages qui étaient en train d'évoluer très très vite, et maintenant aujourd'hui ils sont confrontés vraiment à des gros problèmes de ressources fourragères, et sans doute qu'ils ont été induits en erreur quand on a parlé des troupeaux débroussailleurs. En fait, peut-être qu'ailleurs ça fonctionne, mais ici ça fonctionne pas. Que le paradoxe, c'est qu'on a de moins en moins de pâturages qui sont de plus en plus surpâturés, et donc on a une progression du sénescent du cap qui est continue. Bien que, là, je pense que c'est important d'en parler, ce sénescent du cap qui n'avait aucun prédateur, aujourd'hui, il semblerait qu'il en ait trouvé un.
0: Ah, lequel ?
1: Il s'agirait d'un puceron qui s'appelle Aphis jacobae, qui est un puceron généralement inféodé à un autre type de sénescent qui, lui, est autochtone, qui est le sénescent de jacobae. Et on constate depuis quelques années que ce puceron envahit le sénescent du Cap et a pour effet de réduire sa floraison et même de tuer les plants. Donc le sénescent du Cap, qui n'avait aucun régulateur il y a encore quelques années, semblerait en avoir trouvé un. Est-ce que ce puceron sera suffisant pour limiter l'invasion et même faire régresser le sénescent du Cap ? Aujourd'hui, il est trop tôt pour le dire, mais disons qu'on surveille ce qui se passe et je pense qu'on a là un élément tout à fait intéressant.
0: Le problème, c'est d'avoir introduit par les transports, hein, on l'a pas voulu le faire volontairement, c'est que dans une chaîne qui fonctionnait, on a introduit un élément complètement extérieur et qui n'avait aucun régulateur.
1: Voilà, tout à fait. Je crois que c'est la grande leçon de la biodiversité. On est dans des systèmes qui sont équilibrés tant qu'il n'y a pas d'introduction de perturbations importantes de l'extérieur. La biodiversité, plus elle est riche, plus elle a de chances de pouvoir réguler en fait ces perturbations. On peut imaginer que ce puceron Aphis jacobae était détruit parce qu'on trouvait que c'était une espèce insignifiante qui n'avait strictement aucun intérêt. Et souvent, on entend ça. Hein, à quoi ça sert de sauver ces petites bêtes ? Mmh. Ben, aujourd'hui, on n'aurait peut-être pas de solution pour réguler le sénescent du Cap. Donc on s'aperçoit bien que la conservation de la biodiversité, c'est vraiment un objectif essentiel pour les activités humaines comme pour la nature en elle-même. Et je pense que là, il y a un énorme effort pédagogique à faire auprès de la population pour que nos préoccupations deviennent la préoccupation de tout le monde.
0: Mmh. Comprendre qu'on a en fait des mécanismes extrêmement complexes qui sont sans arrêt en interaction les uns avec les autres et qui s'équilibrent.
1: Exactement. Je crois que plus on dégradera cette biodiversité, plus on aura de chaos sur notre planète et plus on aura d'interactions négatives sur nos activités.
0: Vous me rappelez une anecdote que je vais rapporter. On a eu l'occasion un jour de rencontrer des peaux rouges et ils nous avaient expliqué que des agriculteurs américains dans des grandes plaines céréalières avaient des gros problèmes pour entrer dans leurs champs. Pourquoi ? Parce qu'ils avaient donc mis beaucoup d'insecticides qui avaient tout éliminé, les mauvaises herbes, absolument, toute la microfaune, la microflore. Et ils avaient, pour faire pousser, je ne sais plus si c'était du blé ou du maïs, mais donc, et ils avaient un gros problème d'invasion de fourmis très venimeuses. Et qui piquait donc ses éleveurs et posait des problèmes de santé. Et il y avait plus rien qui régulait ces fourmis. Et ils avaient beau essayer de les détruire, les fourmis s'adaptaient, devenaient encore plus résistantes aux produits et tout, et ils s'en sortaient plus. Et ils ont un jour rencontré des peaux rouges qui leur ont dit « Mais nous, on connaît, cette fourmi a un prédateur, c'est une petite araignée qui va dans le nid et qui va manger la reine ». Plus de rennes, plus de fourmis, puisqu'il n'y a plus de larves et tout. C'est ce qu'ils ont introduit. Et c'était la réponse toute simple, faite par des gens qui observaient les grands mécanismes naturels.
1: Ben voilà, on est sur la même planète.
0: Au fait, cet intrus, le Sénesson du Cap, il est arrivé comment en France ?
1: Alors on suppose qu'il est arrivé avec de la laine d'importation qui venait d'Afrique ou éventuellement d'Australie à Mazamé, puisque c'est là qu'il a été observé la première fois en France. Il y a eu d'autres secteurs où on l'a vu à peu près à la même époque, c'est-à-dire au début des années 30, je crois que c'est à Calais, et sans doute pour les mêmes raisons. Donc ce sont des graines qui étaient certainement prises dans la laine de mouton et qui ont été introduites en France inopinément, puisque c'était la laine qui était importée, c'était pas la plante qu'on cherchait à introduire. Et donc des botanistes l'ont découvert précocement autour de Mazamé, et on connaît à peu près l'histoire de la progression de cette espèce, puisque pendant des années elle est restée autour de Mazamé, sans doute le temps qu'elle s'adapte à ces nouvelles conditions climatiques. Et puis dans les années 80, elle a visiblement abouti en fait à une adaptation tout à fait satisfaisante pour nos climats. Et à partir de ce moment-là, elle s'est mise à envahir tout le sud de la France. Et aujourd'hui, d'ailleurs, elle remonte dans le nord, puisqu'on la trouve dans la vallée du Rhône, et y compris jusqu'à Genève.
0: Et la voilà aussi arrivée à Noède, où on a donc étudié de près cette invasion et sa contre-attaque naturelle.
1: Face à cette invasion qui a été très spectaculaire sur Noède, nous avons fait appel à des compétences extérieures et notamment à l'école d'agronomie de Montpellier. Et avec cette école et les enseignants de cette école, nous avons réalisé un grand nombre d'études sur le Sénesson du Cap qui nous a permis de mieux comprendre en fait sa biologie, son écologie et aussi quels étaient les facteurs qui la favorisaient ou défavorisaient. Donc ça se sait, et on reçoit très fréquemment des appels d'un peu partout en France et même de l'étranger pour des conseils. Généralement des gens qui sont un petit peu affolés par l'invasion de cette plante, et notamment par des éleveurs ou des techniciens agricoles, mais aussi récemment par un paysagiste qui est chargé de la remise en état du site d'AZF à Toulouse, qui nous demandait des conseils pour limiter la prolifération de cette espèce sur les terrains d'AZF.
0: Donc ce laboratoire Kenoed, en collaboration avec d'autres personnes, peut donc exporter toute son expérience.
1: Voilà, bon, je pense que les espaces naturels sont des espaces où on va faire de la protection active du patrimoine naturel et de la biodiversité, mais aussi sont des lieux privilégiés pour étudier cette biodiversité. Et donc je trouve que c'est tout à fait nécessaire qu'on établisse des partenariats avec des universités, avec des laboratoires de recherche, pour justement mieux connaître ce patrimoine et mieux comprendre comment le protéger et le conserver. Les modifications qui ont pu s'opérer dans les pratiques, dans le temps, à la fois en intensité et en nature, se faisaient de manière beaucoup plus progressive qu'aujourd'hui. Là, on passe d'un système traditionnel qui a perduré pendant des siècles, brutalement, à un système complètement différent où ces pratiques sont abandonnées et d'autres pratiques émergent. Mais ça s'est passé en quelques dizaines d'années. Manifestement, on ne sait pas trop comment la nature réagit à ces changements de pratiques. On commence à en observer les effets. Et justement, je pense que c'est important qu'on soit présent pour suivre ces modifications, pour pouvoir les décrire et pour pouvoir prévoir leurs effets néfastes s'il y en a. Et pourquoi pas proposer des modifications dans nos pratiques. C'est-à-dire essayer de retrouver des pratiques humaines qui soient compatibles avec le maintien de cette biodiversité. Parce que cette brutalité, en fait, se fait au détriment d'espèces qui disparaissent. Bon, on sait très bien que depuis un siècle, sur la planète, le rythme de disparition des espèces s'est accéléré de manière extrêmement brutale. Et ça, c'est bien dû au changement des pratiques humaines.

Voici venue l'heure de l'éphéméride de ce 3 mai, présenté par Pierrette. Bonne fête Philippe, Jacques le mineur, Timothée. Leur couleur le vert, leur chiffre le 1. Les naissances du 3 mai, Christophe Ripper, comédien et chanteur. Frédéric Bourali, le José de scène de ménage. Nathalie Renoux, la journaliste et animatrice de télévision. Marie-Soleil Tougas, la comédienne québécoise. Jean Lassalle, l'homme politique. Yves Simon, le chanteur, auteur, compositeur et interprète. Georges Moustaki, chanteur, auteur et compositeur. Amédée Domenech, le rugbyman. Les décès en 2024, Géraldine Carré, la journaliste. En 2011, Jackie Cooper, l'acteur, réalisateur et producteur de cinéma. En 2003, Suzy Parker, mannequin et actrice américaine. En 1997, Narciso Yepes, le guitariste espagnol. En 1987, Dalida, la chanteuse et artiste de musical. En 2018, l'organisation séparatiste annonce sa dissolution. En 2016, au Canada, c'est l'évacuation de 100 000 habitants menacés par des feux de forêt dans le district de Fort McMurray. En 2008, en Birmanie, le cyclone Nargi fait plus de 10 000 morts et des centaines de milliers de sans-abri. En 2000, l'euro, depuis sa création le 1er janvier 1999, passe sous la barre de 0,90$ contre 1,188$ en 1999. En 1984, la firme Coca-Cola verse une somme de 100 millions de dollars à Julio Iglesias pour faire de la publicité pendant 3 ans au niveau mondial. En 1981, c'est la première apparition à la télévision de Vanessa Paradis. Elle a 7 ans. C'est à l'École des fans, émission de télé animée par Jacques Martin. En 1999, l'alpiniste Georges Mallory, disparu le 8 juin 1924 au Népal, est retrouvé dans la glace. En 1494, Christophe Colomb découvre l'île de la Jamaïque. Le dicton, quand il pleut le jour de la Saint-Philippe, il ne faut ni tonneau ni pipe. Et lorsqu'il pleut le 3 mai, point de noix au noyer.

Bonjour à tous et bienvenue dans la rubrique En vrac, votre condensé d'infos locales essentielles dans votre quotidien. France Service à Provenchères-sur-Fave sera exceptionnellement fermé lundi. C'est la saison des impôts. Notez d'abord une bonne nouvelle pour les retraités, l'abattement fiscal de 10% est finalement maintenu. Pour vous aider dans vos démarches, la France Service de Provenchères et Colroy accueille une permanence du service des impôts le mercredi 6 mai de 13h30 à 17h. C'est l'occasion idéale pour poser vos questions avant la date limite de dépôt fixée le jeudi 5 juin à 23h59. Et pas de panique si vous commettez une erreur lors de votre déclaration, des rectifications restent possibles après coup. Lundi 11 mai, l'hôpital de Saint-Dié se mobilise pour l'opération Mets Violets. De 9h30 à 16h30, rendez-vous dans la rue publique de l'établissement pour une journée dédiée à la prévention des cancers de la peau. Au programme, des examens cutanés gratuits réalisés par des dermatologues et des conseils pratiques pour bien se protéger du soleil. Ne manquez pas les temps forts à 13h30 avec l'intervention de l'humoriste vosgienne Mademoiselle Serge qui témoignera de son propre combat contre la maladie avec l'humour qu'on lui connaît. C'est une action essentielle, gratuite et ouverte à tous pour apprendre les bons réflexes. L'hypertension est un danger souvent silencieux. Le lundi 18 mai de 9h à 16h, les équipes du centre hospitalier des Audaciens s'installent dans votre supermarché de la zone Eliel pour une journée de dépistage gratuite et ouverte à tous. Cardiologues, infirmiers et diététiciens seront présents pour mesurer votre tension et vous conseiller sur la gestion du stress ou de l'alimentation. Un rendez-vous simple et essentiel pour protéger votre santé. Alerte vigilance de la gendarmerie des Vosges, des individus se font passer actuellement pour des gendarmes en civil afin de s'introduire chez des particuliers et de commettre des vols par ruse. Ils utilisent souvent le prétexte d'un prétendu vol dans votre jardin pour détourner votre attention. Le bon réflexe, ne laissez jamais personne entrer sans avoir vérifié sa carte professionnelle et en cas de doute, n'ouvrez pas et composez immédiatement le 17. Soyez attentif au comportement inhabituel dans votre quartier. Attention, si vous circulez entre Sainte-Marguerite et Saulcy-sur-Meurthe, la semaine prochaine, le conseil départemental engage des travaux de purge sur la RD58 qui impacteront vos déplacements entre mardi et jeudi. Un itinéraire de substitution est mis en place via le chemin des Aulnes. Pensez à anticiper vos trajets sur le secteur. Avis aux noctambules et aux habitués du tunnel Maurice-Lemaire. Celui-ci sera fermé dans la nuit de mercredi à jeudi entre 21h et 5h du matin. Anticipez vos trajets entre les Vosges et l'Alsace pour éviter toute mauvaise surprise. On termine comme toujours avec les numéros d'urgence. C'est essentiel de les avoir en tête. Le 15 pour le SAMU, le 17 pour la police, le 18 pour les pompiers et le 112, le numéro d'urgence européen. Le 114 est à disposition pour les sourds et malentendants. Le 116-117, ce service est gratuit, disponible 24 heures sur 24, 7 jours sur 7. Il vous permet d'obtenir une réponse médicale rapide pour des soins urgents mais non vitaux. Et si vous avez un souci sur les lignes électriques, le numéro d'urgence Enedis est le 09-726-750-88. Voilà, c'est tout pour aujourd'hui. Passez une excellente journée à l'écoute de Radio Bellevue.

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Avis aux chineurs et aux amateurs de balades dominicales, aujourd'hui, ne manquez pas le grand vide-grenier de Colroy-la-Grande, organisé par la Société des Fêtes. Cette journée est l'occasion parfaite pour venir flâner au cœur du village et dénicher la perle rare parmi de nombreux étals. Que vous soyez à la recherche d'un objet insolite ou simplement là pour profiter de l'ambiance, tout est prévu pour vous accueillir. Côté convivialité, une buvette sera à votre disposition toute la journée et pour le déjeuner, vous pourrez retrouver le food truck et ses spécialités sur place. Rendez-vous donc à Colroy-la-Grande pour une journée de trouvailles et de détente en famille. L'association Farandole organise son thé dansant du Muguet cet après-midi. Le rendez-vous est donné à la salle Carbonard à Saint-Dié de 14h30 à 18h30. L'ambiance musicale sera assurée par l'orchestre Nostalgia et une buvette sera à votre disposition sur place pour vous rafraîchir. L'entrée est à 10 euros. Vendredi 8 mai, la Miquelle des anciens sapeurs-pompiers de Sainte-Croix-aux-Mines organise son grand thé dansant à la salle des fêtes. De 14h à 19h, retrouvez Denis Sembar qui assurera l'ambiance pour vous faire tourner sur la piste au rythme de ses plus beaux morceaux. L'entrée est au tarif de 10 euros. Pensez à réserver vos places au 03 89 58 60 95. Envie d'une parenthèse artistique et culturelle? En parallèle du festival transversal, l'association Grande Fosse Café vous invite à découvrir l'exposition de Florent et Christophe Meyer. Plongez dans l'univers de ces deux artistes à travers une sélection de peintures et de gravures. L'exposition se tient à la salle communale de la Grande Fosse, au centre, du 9 au 23 mai. Vous pourrez admirer leur œuvre tous les samedis et dimanches, ainsi que durant toute la durée du festival transversal. L'entrée est libre et ouverte à tous. Pour plus d'infos, vous pouvez envoyer un mail à contact@grandefossecafe.fr. Du 14 au 16 mai, le festival transversal s'installe à Salles et l'équipe de Grande Fosse Café vous a concocté un programme aux petits oignons. Rendez-vous à leur stand pour 3 animations originales. Jeudi 14 mai dès 14h, un atelier essentiel pour les enfants, prévenir les morsures de chiens. Puis les vendredis et samedis de 14h à 19h, laissez parler votre imagination avec l'atelier gravure de Florent et Christophe Meyer. Ou alors venez booster votre vocabulaire avec les astuces motivantes de l'atelier Apprendre l'allemand. Toutes ces activités vous attendent au stand de Grande Fosse Café. Pour participer, il suffit de s'inscrire directement sur place. Amis joueurs, le cercle pongiste d'Anould vous invite à son super loto le samedi 16 mai. Rendez-vous à la salle Roger Loury à partir de 18h pour tenter votre chance au cours de 36 parties endiablées. Et cette année, les enjeux sont de taille avec une dotation de 3000 euros. À la clé, un dernier carton à 500 euros et un bingo à 200 euros. Pour votre confort, une buvette et une restauration seront mises à disposition tout au long de la soirée. Notez qu'une planche minimum par chaise est demandée. Les places sont prisées, alors ne tardez pas à réserver au 06 11 75 59 41. Les mercredis après-midi riment avec solidarité à Provenchères-sur-Fave. Chaque mercredi de 13h30 à 15h30, la Croix-Rouge vous accueille dans ses locaux situés juste derrière l'ancienne poste. Vêtements pour petits et grands, jouets, livres, bibelots, linge de maison, venez dénicher des pépites de seconde main à prix tout doux. L'association accepte également vos dons pour continuer ses actions. Acheter ou donner, c'est soutenir une belle cause près de chez vous. Vous pourrez donner votre sang lundi à Moyenmoutier de 16h à 19h30 à la salle des associations. Autre lieu, mardi 5 mai à la salle Carbonard de Saint-Dié de 9h à 13h et de 15h30 à 19h30. Si vous aussi souhaitez passer votre annonce à l'antenne de Radio Bellevue, n'hésitez pas, appelez-moi au 03 29 57 37 74 du lundi au vendredi.

0: Bonjour à tous, alors allez-vous voir la vie du bon côté?
1: Eh bien oui, Bélier, vous tournerez même une situation qui vous préoccupe à votre avantage.
0: Taureau, vous ne pouvez compter que sur vous-même pour retrouver le moral.
1: Gémeaux, mentalement, vous pourriez avoir un peu de mal à aligner vos pensées.
0: Cancer, prenez votre mal en patience face à tous les aléas du quotidien.
1: Les lions, particulièrement motivés, vous donnez une priorité à votre vie familiale. Le moment est venu de marquer des points.
0: Vierge, votre vie sociale et vos amitiés bénéficieront du soutien de Jupiter. D'agréables moments seront à partager.
1: Vous êtes balance, de nouveaux liens vont naître. Pour certains, il peut s'agir de liens professionnels et pour d'autres, de liens un peu plus personnels.
0: Scorpion, indifférent semble pointer le petit bout de son nez. Faites preuve de tolérance.
1: Sagittaire, poursuivez dans vos objectifs en laissant de côté vos doutes.
0: Capricorne, gardez jalousement vos problèmes. Le moment est malvenu de les extérioriser actuellement.
1: Verseau, en ce moment, vous avez une tendance à l'entêtement. Montrez-vous plus souple et tout ira pour le mieux.
0: Enfin, Poisson, ne succombez pas au charme de belles paroles, vous risquez d'être abusé. Bonne journée à tous. On se retrouve demain, bien sûr, pour un nouvel horoscope et nous fêterons Sylvain.

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8: Bonjour à tous. 14 points pour mettre fin au conflit en 30 jours. C'est la proposition d'accord transmise par Téhéran à Washington, selon plusieurs médias iraniens. Téhéran indique que maintenant la balle est dans le camp des États-Unis. De son côté, Donald Trump a affirmé ce matin qu'il allait étudier un plan iranien, mais doute qu'il soit acceptable. En France, 17 000 teufeurs toujours présents ce matin sur un terrain militaire du Cher pour une rave party, selon la préfecture. Des milliers de personnes sont réunies sur le site depuis vendredi matin près de Bourges. Les démineurs sont intervenus hier soir après la découverte d'un obus en bordure du site du Technival. Il a été placé en sécurité et sera détruit ces prochains jours. Une cellule d'aide psychologique ouverte par la préfecture de l'Ardèche après l'accident de la route qui a coûté la vie à 5 jeunes vendredi après-midi. Leur véhicule a fait une sortie de route et a terminé sa course dans le bas d'un ravin. Les victimes étaient âgées de 17 à 20 ans. Hier, de nombreux hommages ont été rendus sur les réseaux sociaux. Une enquête est en cours mais évoque déjà une vitesse excessive sur une route étroite et sinueuse. Des analyses toxicologiques sont également en cours. L'indemnité carburant publiée hier au journal officiel. Le décret précise les conditions d'attribution de cette aide de 50 euros destinée aux travailleurs modestes utilisant leur véhicule pour se rendre au travail. Cette mesure avait été annoncée le 22 avril dernier par le gouvernement face à la hausse du prix des carburants depuis le début de la crise au Moyen-Orient. Le dispositif devrait être accessible sur le site impots.gouv.fr d'ici la fin mai. Les sports, avec du rugby cet après-midi. L'Union Bordeaux-Bègles reçoit les Anglais de Bath à 16h au Stade Atlantique en demi-finale de Champions Cup. Le vainqueur affrontera le Leinster en finale qui a éliminé Toulon hier 29 à 25. Et puis après plus d'un mois de coupure, le retour de la Formule 1 ce week-end avec le Grand Prix de Miami, la 4e manche du championnat du monde. La course part à 22h ce soir et c'est Kimi Antonelli, pilote Mercedes, qui a décroché la pole position à l'issue des qualifications. Pour McLaren, Lando Norris, lui, a remporté la course sprint. Très bonne journée à tous.

0: bonjour à tous les auditeurs et bonjour Pierrette.
1: Bonjour à tous et bonjour Annie.
0: Ça va bien?
1: Eh ben ça va bien.
0: Oh oui. Ben moi je suis pas trop réveillée. Hein, alors ma foi, si je fais des erreurs, vous m'excuserez. Voilà. Eh ben aujourd'hui donc nous sommes le 3 mai, c'est la Saint-Philippe et la Saint-Jacques. Donc bonne fête à toi Jackie.
1: Oui, allez, on te fait un gros bisou pour ta fête hein.
0: Voilà.
1: Et puis bien sûr pour voilà. Tous les Jacques et les Philippe qui sont à l'écoute.
0: Oui, exactement. Alors,
1: eh ben on va y partir avec les dédicaces.
0: On va souhaiter un bon anniversaire.
1: Ah oui,
0: quand
1: c'est
0: même.
1: Vrai, l'anniversaire le 3 mai. J'ai oublié hier Annick, c'était son anniversaire. Ouais. Alors aujourd'hui, c'est la Saint-Jacques. Annick, elle avait son anniversaire hier.
0: Voilà, ben bon anniversaire, ma foi.
1: Alors, vous allez arroser tout ça.
0: Voilà.

0: Eh ben, nous allons commencer par les premières dédicaces et surtout n'oubliez pas de nous appeler au 03 29 57 37 74 ou par SMS
1: au 06 23 04 78 51 et uniquement par SMS. Et n'oubliez pas de marquer de la part de qui.
0: Nous allons commencer, débuter par la chanson qui était sélectionnée par Radio Bellevue cette semaine, Céline Dion, Dansons.

0: samedi la dernière danse.
1: C'est de la part de Ginette. C'est pour Huguette et Michel, Charlotte et Claude, Pierrette, Bernard et tous les animateurs de Radio Bellevue.

0: Michel Schoenberg, le premier pas.
1: C'est de la part de Charlotte et Claude, c'est pour les animatrices de ce matin. Merci.
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0: Nous allons partir faire la fête en Alsace avec les Horizons. C'est de la part de Simone à Saint-Roch pour Lily, Michel, Madame Coq, Solange, Marcel, Alice, Pascal, ses trois filles et Radio Bellevue.
1: À quoi du ciel, voilà. Oui.

0: Fini la fête. Franck, Michael, toutes les femmes sont belles. Mais oui, hein.
1: Ah oui, bien sûr, oh. Bien sûr. Ben, il paraît que chaque casserole a son couvercle.
0: Oui. De toute façon, nous, on n'en doute pas. Hein, voilà. Alors.
1: C'est de la part de Daniela Saint-Dié. C'est pour Annie Abad-Lavelline, pour les deux animatrices, les rayons de soleil du dimanche matin. Merci.
0: Merci, Daniela.

0: on va continuer avec Félix Rey et Didier Barbolivien à toutes les filles. C'est de Ginette pour les animatrices. Merci Ginette.
1: Nous avons oublié le Daniel.

0: Les Sweet People et Alain Morisot, il est temps d'aimer.
1: Et c'est de la part de Charlotte et Claude, c'est pour Christiane, Catherine, Rosette, Claude, Jeannette, Joseph, Nicole et Claude, les animateurs de Radio Bellevue, sans oublier Daniel Assadier.

0: Allez, un peu de gaieté, le bal de l'été, la compagnie créole.
1: Et c'est de la part de Josiane, c'est pour Pierrette Tintru et les animatrices de ce matin. Merci.
0: Merci.

0: Sylvie Vartan, la plus belle pour aller danser.
1: C'est de la part de Daniel Assadie, c'est pour Yvonne, Albert, Claude, Nicole, Charlotte, Claude, Annie Abad-Lavelin, Pierrette et Bernard.
0: Eh ben, j'espère que tu étais la plus belle pour danser la biguine, hein, Charlotte.

0: Denis Imbert, La Nuit Bleue.
1: C'est de la part de Chouchou, c'est pour son tendre amour.
0: Bon, alors attends. Tiens, t'as vu?

0: Françoise Hardy, l'amitié.
1: C'est de Charlotte et Claude, c'est pour Mathilde, Micheline, Gabi, France, Cyril, Yvonne, Albert, Annie à bord de l'Aveline, la vie du bon côté, sans oublier Ginette.
0: Tiens, à chaque fois...

0: J'ai appuyé.
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3: Bonjour à tous, l'Iran. Bonjour à tous. Laurent Nunez est attendu sur place dans la matinée. Le ministre de l'Intérieur doit se rendre près de Bourges, dans le Cher, sur le site où 17 000 teufeurs sont réunis ce matin pour une rave party géante. Ils sont des milliers à avoir investi un terrain militaire considéré dangereux dès vendredi matin. L'événement sauvage a rassemblé jusqu'à 40 000 personnes. Laurent Nunez devrait effectuer un survol de la zone en hélicoptère et rencontrer les gendarmes, pompiers, élus locaux et agriculteurs. Hier, des démineurs sont intervenus pour mettre en sécurité un obus retrouvé en bordure du Technival. Donald Trump doute que le plan proposé par Téhéran soit acceptable. L'Iran a envoyé un plan en 14 points à Washington visant à mettre un terme au conflit au Moyen-Orient. Il prévoit notamment la réouverture du détroit d'Ormuz sous certaines conditions, notamment la fin de toute agression américaine et le report des négociations autour du programme nucléaire iranien. Le président américain a tout de même indiqué ce matin étudier ce plan. Les agriculteurs, boulangers et pêcheurs mobilisés hier à Paris au lendemain des traditionnelles manifestations du 1er mai. Plusieurs secteurs se sont rassemblés place Vauban face à la hausse des prix du carburant. Une manifestation pacifique pour interpeller le gouvernement sur les difficultés liées au conflit au Moyen-Orient. Ils réclament notamment l'instauration de taxes sur les super-profits. Et justement, ce matin, Sébastien Lecornu invite Total Energy à faire preuve de bon sens. Dans la tribune dimanche, le Premier ministre demande aux géants français de l'hydrocarbure de mettre en place un plafonnement généreux des prix à la pompe. Total Energy qui a augmenté son chiffre d'affaires de 51% ce dernier trimestre avec la crise au Moyen-Orient. Prudence sur les routes aujourd'hui. Bison futé attend du monde dans le sens des retours à partir de 11h et jusqu'à 19h ce soir au minimum, notamment du nord-ouest vers l'Île-de-France. Et puis en Formule 1, il devait avoir lieu à 22h, heure française ce soir. Le départ sera finalement donné à 19h. Le Grand Prix de Miami a été avancé de 3h par les organisateurs en raison de conditions climatiques en Floride. Un risque d'orage pesait notamment sur le départ de la course. Très bonne matinée à tous.
4: Renaud, chanson pour Pierrot.
5: Et c'est de la part de Françoise et Jean-Marie, c'est pour Noël et Michel Danoul, Micheline et Lionel, Pierrette, Bernard, Armand, Annie, Jackie et toute l'équipe de Radio Bellevue.
4: Tiens, allez, à chaque fois.

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0: Johnny Hallyday, mes tendres années.
1: C'est de la part de Minette. C'est pour Anne et son mari et les deux animatrices de ce matin.
0: Et c'est également de la part de Colette de Jemingoutte pour Catherine.

0: Johnny Hallyday, les bras en croix.
1: C'est de la part d'Annie à bord de l'Aveline. C'est pour Yvonne, Charlotte, Claude, Catherine.

0: Lynn, je pense à vous.
1: C'est de Charlotte. C'est pour Annie. Ah oui, parce
0: qu'elle
1: ne me met pas le micro, alors je ne peux pas parler.

0: Jean-Claude Borrelli, El Silencio.
1: C'est de la part d'Annie à Port-de-Lavelline, c'est pour Colette et Bernard à Jemain-Goutte.
0: C'est également de Colette à Jemain-Goutte pour Annie à Port-de-Lavelline.

0: Les horizons montagnes d'Italie.
1: C'est de Françoise et Jean-Marie, c'est pour Claudine Entre-deux-Eaux, la cousine Michou de Saint-Dié, le personnel de l'hôpital de Fraise.

0: un coin de ciel, Santa Rosa. J'allais dire de ciel bleu, oui, parce qu'il est triste aujourd'hui.
1: Il est triste, oui. On aimerait bien qu'il soit bleu.
0: Oui.
1: Et c'est de la part d'un ami, c'est pour Françoise.

0: Michael, entends ma voix.
1: C'est de la part d'Annie à Bois-de-Lavelines. C'est pour France, Janine, Gérard, Françoise, Flora, Francine à la planchette.

0: C'est de la part de Nicole. C'est pour remercier les animatrices de leur belle émission.
1: Merci.
0: Eh bien, c'est gentil. Et cette routinière, je l'offrirai également à Marie-France.

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1: Bonjour à tous. Laurent Nunez est attendu sur place dans la matinée. Le ministre de l'Intérieur doit se rendre près de Bourges, dans le Cher, sur le site où 17 000 teufeurs sont réunis ce matin pour une rave party géante. Ils sont des milliers à avoir investi un terrain militaire considéré dangereux dès vendredi matin. L'événement sauvage a rassemblé jusqu'à 40 000 personnes. Laurent Nunez devrait effectuer un survol de la zone en hélicoptère et rencontrer les gendarmes, pompiers, élus locaux et agriculteurs. Hier, des démineurs sont intervenus pour mettre en sécurité un obus retrouvé en bordure du Technival. Donald Trump doute que le plan proposé par Téhéran soit acceptable. L'Iran a envoyé un plan en 14 points à Washington visant à mettre un terme au conflit au Moyen-Orient. Il prévoit notamment la réouverture du détroit d'Ormuz sous certaines conditions, notamment la fin de toute agression américaine et le report des négociations autour du programme nucléaire iranien. Le président américain a tout de même indiqué ce matin étudier ce plan. Les agriculteurs, boulangers et pêcheurs mobilisés hier à Paris au lendemain des traditionnelles manifestations du 1er mai. Plusieurs secteurs se sont rassemblés place Vauban face à la hausse des prix du carburant. Une manifestation pacifique pour interpeller le gouvernement sur les difficultés liées au conflit au Moyen-Orient. Ils réclament notamment l'instauration de taxes sur les superprofits. Et justement ce matin, Sébastien Lecornu invite Total Energy à faire preuve de bon sens. Dans la tribune dimanche, le Premier ministre demande aux géants français de l'hydrocarbure de mettre en place un plafonnement généreux des prix à la pompe. Total Energy qui a augmenté son chiffre d'affaires de 51% ce dernier trimestre avec la crise au Moyen-Orient. Prudence sur les routes aujourd'hui. Bison futé attend du monde dans le sens des retours à partir de 11h et jusqu'à 19h ce soir au minimum, notamment du nord-ouest vers l'Île-de-France. Et puis en Formule 1, il devait avoir lieu à 22h, heure française ce soir. Le départ sera finalement donné à 19h. Le Grand Prix de Miami a été avancé de 3h par les organisateurs en raison de conditions climatiques en Floride. Un risque d'orage pesait notamment sur le départ de la course. Très bonne matinée à tous.
0: Olivier Villa, Belle et Rebelle.
2: Et c'est de Yvette, c'est pour Pascal, Paul, Isabelle et les animateurs de Radio Bellevue.
0: C'est également d'Annie pour Colette en lui souhaitant une bonne journée.

0: Grégoire et Jean-Jacques Goldman, La Promesse.
1: Et c'est de la part des copains, c'est pour Yolande et René en leur souhaitant un bon dimanche.
0: Et c'est également Dany de Bois-de-Lavelines pour Daniel à Saint-Dié.
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1: Dans le premier,

0: Johnny Hallyday, Laura.
1: Et c'est pour Myriam, pour son rire communicatif. Merci à toutes. Par contre, je ne sais pas de la part de qui, à part qu'il y avait des petits gugus là qui m'ont fait bien rigoler.
0: Oui. Et puis, tu as fait ton massage au fait, Myriam, dis-nous. Et c'est également pour le bon plaisir de René.

0: Rosa, ma rose d'Alsace.
1: Et c'est de la part de France. C'est pour Annie à Bordelaveline, Janine à Visorbas, Charlotte, Claude, Françoise, Gérard et les deux animatrices.
0: Et c'est également de Michou pour Françoise, Jean-Marie et Jacqueline.

0: Jenny Lee, ça ne se commande pas.
1: Et c'est de Pascal pour souhaiter une bonne journée à Pierrette, Bernard, Armand, Sylvie, Annie, toute l'équipe de Radio Bellevue.
0: Et c'est également de Michel pour Charlotte et Claude et les animatrices de ce matin. Merci beaucoup.

0: Et voici notre émission qui se termine pour aujourd'hui.
1: Eh ben oui, voilà, toutes les bonnes choses ont une fin.
0: Voilà, malgré quelques petits bugs, vous nous excuserez. Mais c'était un peu le folklore ce matin.
1: Oui, oui, oui, je sais pas, ça n'allait pas. Soit les souris, elles n'étaient pas...
0: Elles n'étaient pas en forme, non. Après, c'était nous, je crois. En fait, c'est pas grave. Tout s'est bien passé quand même. Et puis, on vous remercie. Et on remercie tous les auditeurs qui nous ont félicités quand même pour l'émission.
1: Ben oui.
0: Voilà, on souhaite une bonne semaine à tout le monde.
1: Voilà, bonne semaine. Et puis, ben, déjà, bon dimanche. Et puis, on se retrouve, pour ma part, demain soir à partir de 21h.
0: Et moi, jeudi... De 20h à 22h sur le 102.
1: Voilà. Allez, bon dimanche à tous et on va retrouver tout de suite l'apéritif concert.

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5: Bonjour à tous. Du nouveau sur l'obus retrouvé hier sur les lieux de la Free Party près de Bourges, qui se tient sur un terrain militaire. Le projectile a été retrouvé le long de la départementale 102 et placé en lieu sûr par les démineurs. Il doit être détruit dans les prochains jours, selon la gendarmerie. Ils étaient jusqu'à 40 000 hier au Technival. Le ministre de l'Intérieur doit se rendre sur place. Une cellule d'aide psychologique ouverte par la préfecture de l'Ardèche après l'accident de la route qui a coûté la vie à 5 jeunes vendredi après-midi. Leur véhicule a fait une sortie de route et a terminé sa course dans le bas d'un ravin. Les victimes étaient âgées de 17 à 20 ans. Hier, de nombreux hommages ont été rendus sur les réseaux sociaux. Une enquête est en cours mais évoque déjà une vitesse excessive sur une route étroite et sinueuse. Des analyses toxicologiques sont également en cours. Du monde sur les routes ce dimanche après-midi avec la fin du week-end prolongé du 1er mai et la fin des vacances scolaires pour la zone C. Alors soyez prudents. L'alerte bison futé tourne à l'orange dans le sens des retours sur les axes de la moitié nord-ouest du pays. En Ile-de-France, la circulation sera dense sur la 10, la 6 et la 13. Dans le reste de l'actualité, retrait militaire des Américains, levée du blocus naval sur les ports iraniens ou encore la levée du gel des avoirs iraniens. Voilà ce que demande l'Iran à Washington dans son plan en 14 points visant à mettre fin au conflit dans un délai de 30 jours. La balle est dans le camp des États-Unis, a déclaré le vice-ministre des Affaires étrangères. Donald Trump, lui, a affirmé qu'il est dirait le plan avant d'ajouter « Je ne peux pas m'imaginer qu'il soit acceptable. Les Iraniens n'ont pas encore payé un prix suffisant pour ce qu'ils ont fait à l'humanité. » Fin de citation. Et puis on termine avec du rugby après la défaite hier de Toulon en demi-finale de la Champions Cup. C'est au tour de l'UBB de rentrer en piste. L'Union Bordeaux-Bègles, tenante du titre, affronte les Anglais de Bath. L'occasion de rejoindre Leinster en finale et de marquer l'histoire une seconde fois. Coup d'envoi à domicile à 16h. Voilà pour l'essentiel de l'actualité. Bonne journée. Bonne journée à tous.

Eh bien voilà, les bonnes choses ont une fin. Après la marche des accordéonistes alsaciens, je termine avec Blues Madison. Je vous souhaite donc un bon dimanche et puis on se retrouve la semaine prochaine.

0: Voici votre rubrique emploi sur Radio Bellevue, avec trois offres repérées autour de Saint-Dié-des-Vosges, récemment publiées sur France Travail et accessibles à des profils débutants. Je commence donc à Saint-Dié avec un poste d'agent des espaces naturels cantonniers. Il s'agit d'un CDD de 12 mois à 35 heures par semaine. Parmi les missions principales, il faut assurer l'entretien des espaces verts et naturels, entretenir les berges de la Meurthe, faire du fauchage, du débroussaillage, de l'élagage, ainsi que l'entretien des fossés. Le salaire annoncé va de 1 830 € à 1 900 € brut par mois. L'offre précise que les débutants sont acceptés. Deuxième opportunité, toujours à Saint-Dié-des-Vosges avec un poste de technico-commercial. Cette fois, il s'agit d'un CDI à 35 heures par semaine. Le poste consiste à développer et suivre un portefeuille client, promouvoir les produits et services sur le terrain, établir des devis et des bons de commande et travailler avec les équipes internes pour optimiser l'offre commerciale. Une formation interne est prévue et là aussi l'offre indique que les débutants sont acceptés. Côté rémunération, le salaire fixe annoncé est de 1 823 € brut par mois avec des primes et des commissions. Et puis direction Senones pour la troisième offre avec un poste d'agent de service hospitalier. Il s'agit là d'un CDD de 3 mois à 35 heures par semaine. L'émission porte sur la préparation et la distribution des plateaux repas pour le petit déjeuner, le déjeuner et le souper, mais aussi sur la plonge et l'entretien des cuisines, des salles et des vestiaires. Le salaire proposé est compris entre 12 et 13 euros brut de l'heure. Là encore, les débutants sont acceptés. Voilà pour cette sélection emploi du jour. Si l'une de ces offres vous intéresse, vous pouvez retrouver tous les détails directement sur le site de France Travail. Je vous souhaite donc bon courage pour vos recherches et vous dis à très vite pour de nouvelles opportunités professionnelles.
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Bonjour à tous et bienvenue dans la rubrique En vrac, votre condensé d'infos locales essentielles dans votre quotidien. France Service à Provenchères-sur-Fave sera exceptionnellement fermé lundi. C'est la saison des impôts. Notez d'abord une bonne nouvelle pour les retraités. L'abattement fiscal de 10% est finalement maintenu. Pour vous aider dans vos démarches, la France Service de Provenchères et Colroy accueille une permanence du service des impôts le mercredi 6 mai de 13h30 à 17h. C'est l'occasion idéale pour poser vos questions avant la date limite de dépôt fixée le jeudi 5 juin à 23h59. Et pas de panique si vous commettez une erreur lors de votre déclaration, des rectifications restent possibles après coup. Lundi 11 mai, l'hôpital de Saint-Dié se mobilise pour l'opération Mai Violet. De 9h30 à 16h30, rendez-vous dans la rue publique de l'établissement pour une journée dédiée à la prévention des cancers de la peau. Au programme, des examens cutanés gratuits réalisés par des dermatologues et des conseils pratiques pour bien se protéger du soleil. Ne manquez pas les temps forts à 13h30 avec l'intervention de l'humoriste vosgienne Mademoiselle Serge qui témoignera de son propre combat contre la maladie avec l'humour qu'on lui connaît. C'est une action essentielle, gratuite et ouverte à tous pour apprendre les bons réflexes. L'hypertension est un danger souvent silencieux. Le lundi 18 mai de 9h à 16h, les équipes du centre hospitalier des Audaciens s'installent dans votre supermarché de la zone Eliel pour une journée de dépistage gratuite et ouverte à tous. Cardiologues, infirmiers et diététiciens seront présents pour mesurer votre tension et vous conseiller sur la gestion du stress ou de l'alimentation. Un rendez-vous simple et essentiel pour protéger votre santé. Alerte vigilance de la gendarmerie des Vosges. Des individus se font passer actuellement pour des gendarmes en civil afin de s'introduire chez des particuliers et de commettre des vols par ruse. Ils utilisent souvent le prétexte d'un prétendu vol dans votre jardin pour détourner votre attention. Le bon réflexe, ne laissez jamais personne entrer sans avoir vérifié sa carte professionnelle et en cas de doute, n'ouvrez pas et composez immédiatement le 17. Soyez attentif aux comportement inhabituel dans votre quartier. Attention, si vous circulez entre Sainte-Marguerite et Saulcy-sur-Meurthe, la semaine prochaine, le conseil départemental engage des travaux de purge sur la RD 58 qui impacteront vos déplacements entre mardi et jeudi. Un itinéraire de substitution est mis en place via le chemin des Aulnes. Pensez à anticiper vos trajets sur le secteur. Avis aux noctambules et aux habitués du tunnel Maurice-Lemaire. Celui-ci sera fermé dans la nuit de mercredi à jeudi entre 21h et 5h du matin. Anticipez vos trajets entre les Vosges et l'Alsace pour éviter toute mauvaise surprise. On termine comme toujours avec les numéros d'urgence. C'est essentiel de les avoir en tête. Le 15 pour le SAMU, le 17 pour la police, le 18 pour les pompiers et le 112, le numéro d'urgence européen. Le 114 est à disposition pour les sourds et malentendants. Le 116-117, ce service est gratuit, disponible 24 heures sur 24, 7 jours sur 7. Il vous permet d'obtenir une réponse médicale rapide pour des soins urgents mais non vitaux. Et si vous avez un souci sur les lignes électriques, le numéro d'urgence d'Enedis est le 09-726-750-88. Voilà, c'est tout pour aujourd'hui. Passez une excellente journée à l'écoute de Radio Bellevue.

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2: Bonjour à tous. Le décret a été publié au Journal officiel. Le gouvernement autorise le démantèlement complet de l'ancienne centrale nucléaire de Fessenheim dans le Haut-Rhin, signé de la main de Sébastien Lecornu, du ministre de l'Économie et de la ministre déléguée en charge de l'énergie vendredi. C'est EDF qui se chargera de reconvertir ce site fermé depuis 2020. Le démantèlement devrait se terminer en 2048. Roland Lescure, ministre de l'Économie, va recevoir les distributeurs de carburant à Bercy demain matin, alors que le Premier ministre encourage Total Energy à un plafonnement généreux des prix à la pompe. Selon sa déclaration dans la tribune du dimanche, le géant français qui a dévoilé son chiffre d'affaires sur le dernier trimestre en hausse de 51% compte tenu de la situation au Moyen-Orient. L'ensemble de la gauche et le Rassemblement national sont favorables à une taxation de ce super profit. Une réunion est également prévue mercredi entre les compagnies aériennes et le ministre des Transports. Jean-Luc Mélenchon serait-il officiellement déclaré candidat à la présidence? C'est la grande question alors que la France insoumise se réunit cet après-midi pour travailler, selon l'objet des convocations, à la mise en œuvre du début de la campagne 2027. L'ensemble des députés, eurodéputés et maires et les filles sont conviés. En cas de candidature, Jean-Luc Mélenchon ouvrirait sa 4e campagne présidentielle. L'actualité, c'est aussi 2 femmes d'origine soudanaise qui sont mortes en tentant de traverser la Manche. Toutes les 2 à bord d'un small boat transportant 80 autres personnes. L'embarcation est partie de Neuchâtel-Ardelot dans le Pas-de-Calais avec l'objectif de rejoindre le Royaume-Uni. Le bateau s'est finalement échoué sur les plages. 17 personnes prises en charge, dont 3 en urgence absolue. Les 2 victimes étaient âgées d'une 20aine d'années. Il s'agit du 3e drame de la sorte en 1 mois à la frontière franco-britannique. Et puis en football, à la suite de la 32e journée de Ligue 1, à suivre à 15h Lille-Le Havre, à 17h15 Strasbourg-Toulouse, Paris-FC Brest et Auxerre-Angers, avant le choc entre les 2 candidats au podium. Lyon-Rennes à 20h45. Bonne journée à tous.

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1: Les annonces des manifestations, c'est tout de suite sur Radio Bellevue. Avis aux chineurs et aux amateurs de balades dominicales, aujourd'hui, ne manquez pas le grand vide-grenier de Colroy-la-Grande, organisé par la Société des Fêtes. Cette journée est l'occasion parfaite pour venir flâner au cœur du village et dénicher la perle rare parmi de nombreux étals. Que vous soyez à la recherche d'un objet insolite ou simplement là pour profiter de l'ambiance, tout est prévu pour vous accueillir. Côté convivialité, une buvette sera à votre disposition toute la journée et pour le déjeuner, vous pourrez retrouver le food truck et ses spécialités sur place. Rendez-vous donc à Colroy-la-Grande pour une journée de trouvailles et de détente en famille. L'association Farandole organise son thé dansant du Muguet cet après-midi. Le rendez-vous est donné à la salle Carbonard à Saint-Dié de 14h30 à 18h30. L'ambiance musicale sera assurée par l'orchestre Nostalgia et une buvette sera à votre disposition sur place pour vous rafraîchir. L'entrée est à 10 euros. Vendredi 8 mai, l'Amicale des anciens sapeurs-pompiers de Sainte-Croix-aux-Mines organise son grand thé dansant à la salle des fêtes. De 14h à 19h, retrouvez Denis Sembar qui assurera l'ambiance pour vous faire tourner sur la piste au rythme de ses plus beaux morceaux. L'entrée est au tarif de 10 euros. Pensez à réserver vos places au 03 89 58 60 95. Envie d'une parenthèse artistique et culturelle? En parallèle du festival transversal, l'association Grande Fosse Café vous invite à découvrir l'exposition de Florent et Christophe Meyer. Plongez dans l'univers de ces deux artistes à travers une sélection de peintures et de gravures. L'exposition se tient à la salle communale de la Grande Fosse au centre du 9 au 23 mai. Vous pourrez admirer leur œuvre tous les samedis et dimanches, ainsi que durant toute la durée du festival transversal. L'entrée est libre et ouverte à tous. Pour plus d'infos, vous pouvez envoyer un mail à contact@grandefossecafe.fr. Du 14 au 16 mai, le festival transversal s'installe à Salles et l'équipe de Grande Fosse Café vous a concocté un programme aux petits oignons. Rendez-vous à leur stand pour 3 animations originales. Jeudi 14 mai dès 14h, un atelier essentiel pour les enfants, prévenir les morsures de chiens. Puis les vendredis et samedis de 14h à 19h, laissez parler votre imagination avec l'atelier gravure de Florent et Christophe Meyer. Ou alors venez booster votre vocabulaire avec les astuces motivantes de l'atelier Apprendre l'allemand. Toutes ces activités vous attendent au stand de Grande Fosse Café. Pour participer, il suffit de s'inscrire directement sur place. Amis joueurs, le cercle pongiste d'Anould vous invite à son super loto le samedi 16 mai. Rendez-vous à la salle Roger Loury à partir de 18h pour tenter votre chance au cours de 36 parties endiablées. Et cette année, les enjeux sont de taille avec une dotation de 3000 euros. À la clé, un dernier carton à 500 euros et un bingo à 200 euros. Pour votre confort, une buvette et une restauration seront mises à disposition tout au long de la soirée. Notez qu'une planche minimum par chaise est demandée. Les places sont prisées, alors ne tardez pas à réserver au 06 11 75 59 41. Les mercredis après-midi riment avec Solidarité à Provenchères-sur-Fave. Chaque mercredi de 13h30 à 15h30, la Croix-Rouge vous accueille dans ses locaux situés juste derrière l'ancienne poste. Vêtements pour petits et grands, jouets, livres, bibelots, linge de maison, venez dénicher des pépites de seconde main à prix tout doux. L'association accepte également vos dons pour continuer ses actions. Acheter ou donner, c'est soutenir une belle cause près de chez vous. Vous pourrez donner votre sang lundi à Moyenmoutier de 16h à 19h30 à la salle des associations. Autre lieu, mardi 5 mai à la salle Carbonard de Saint-Dié de 9h à 13h et de 15h30 à 19h30. 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
2: Bonjour à tous. Le décret a été publié au Journal officiel. Le gouvernement autorise le démantèlement complet de l'ancienne centrale nucléaire de Fessenheim dans le Haut-Rhin, signé de la main de Sébastien Lecornu, du ministre de l'Économie et de la ministre déléguée en charge de l'énergie vendredi. C'est EDF qui se chargera de reconvertir ce site fermé depuis 2020. Le démantèlement devrait se terminer en 2048. Roland Lescure, ministre de l'Économie, va recevoir les distributeurs de carburant à Bercy demain matin, alors que le premier ministre encourage Total Energy à un plafonnement généreux des prix à la pompe. Selon sa déclaration dans la tribune du dimanche, le géant français qui a dévoilé son chiffre d'affaires sur le dernier trimestre en hausse de 51% compte tenu de la situation au Moyen-Orient. L'ensemble de la gauche et le Rassemblement national sont favorables à une taxation de ce super profit. Une réunion est également prévue mercredi entre les compagnies aériennes et le ministre des Transports. Jean-Luc Mélenchon serait-il officiellement déclaré candidat à la présidentielle. C'est la grande question alors que la France insoumise se réunit cet après-midi pour travailler, selon l'objet des convocations, à la mise en œuvre du début de la campagne 2027. L'ensemble des députés, eurodéputés et maires LFI sont conviés. En cas de candidature, Jean-Luc Mélenchon ouvrirait sa quatrième campagne présidentielle. L'actualité, c'est aussi deux femmes d'origine soudanaise qui sont mortes en tentant de traverser la Manche. Toutes les deux à bord d'un small boat transportant 80 autres personnes. L'embarcation est partie de Neuchâtel-Ardelot dans le Pas-de-Calais avec l'objectif de rejoindre le Royaume-Uni. Le bateau s'est finalement échoué sur les plages. 17 personnes prises en charge, dont 3 en urgence absolue. Les deux victimes étaient âgées d'une vingtaine d'années. Il s'agit du troisième drame de la sorte en un mois à la frontière franco-britannique. Et puis en football, à la suite de la 32e journée de Ligue 1, à suivre à 15h Lille-Le Havre, à 17h15 Strasbourg-Toulouse, Paris-FC Brest et Auxerre-Angers, avant le choc entre les deux candidats au podium Lyon-Rennes à 20h45. Bonne journée à tous.

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5: Bonsoir à tous. Trois jours après l'accident qui a précipité un bus dans la Seine, on en sait un peu plus sur la version tenue par la conductrice aux enquêteurs. En garde à vue, la jeune femme âgée de 25 ans affirme avoir confondu les pédales. Pensant appuyer très fort sur le frein, elle aurait en réalité visé l'accélérateur et foncé droit sur une voiture stationnée en bord de fleuve. L'hypothèse de la tentative de suicide a donc été écartée. La conductrice en formation a été libérée mais reste visée par une enquête pour blessures involontaires. À noter que personne n'a été blessé dans cet accident. Dans les colonnes du journal du dimanche, les parents du petit Émile prennent la parole. Fait rare, depuis 3 ans, leur fils était porté disparu en 2023 dans les Alpes de Haute-Provence avant que ses ossements ne soient retrouvés au printemps suivant. Marie et Colomban Soleil dénoncent la course au buzz et les innombrables violations du secret de l'instruction lors du traitement médiatique de l'affaire. Tout n'est pas justifiable par la liberté de la presse et la liberté de parole, écrivent-ils. Ils pointent notamment du doigt le livre du journaliste Valentin Doyen paru aux éditions Fayard. L'enquête menée par la section de recherche de Marseille est toujours en cours. Dans le reste de l'actualité, les dernières 24 heures ont été les plus meurtrières au Liban depuis le début de la trêve signée le 17 avril dernier. Au moins 40 morts recensées depuis hier selon les autorités libanaises. Le sud du pays est touché par des frappes israéliennes et l'État hébreu ne cesse d'envoyer des messages de prévention pour évacuer les villages ciblés. Ce dimanche, un nouveau mort et 8 blessés, dont 4 secouristes selon le ministère libanais de la Santé. Un point sport avec du rugby. D'abord, Montpellier qui s'est qualifié pour la finale de la Challenge Cup. Ils remportent leur billet en s'imposant 18-12 face aux Gallois des Newport Dragons, pendant que l'UBB tente actuellement d'accéder à la finale de la Champions Cup. Et puis en foot, on a 3 matchs à suivre dès 17h15. Strasbourg-Toulouse, Paris FC Brest et Auxerre-Angers, avant le choc pour le podium de Lyon-Rennes ce soir à 20h45. Voilà pour l'info. Bonne fin de journée à tous.

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2: Bonsoir à tous. Jean-Luc Mélenchon va-t-il annoncer sa candidature à la présidentielle de 2027? Le président de la France Insoumise sera l'invité du journal de 20h ce soir sur TF1. Les députés, eurodéputés et maires LFI se sont réunis ce dimanche à Paris pour mettre en œuvre le début de la campagne. Il s'agirait de la quatrième candidature de Jean-Luc Mélenchon pour les présidentielles. Plus de 200 personnes qui ont participé à une marche blanche cet après-midi dans les rues de Grenoble pour dire stop à la violence. Une réaction populaire après la mort de 3 personnes par arme à feu en l'espace d'une semaine seulement. La mi-avril, dans le cortège des familles de victimes, l'ex-champion de boxe Azzedine Miaoui, à l'origine de ce rassemblement, et la maire Laurence Ruffin. Tout n'est pas justifiable par la liberté de la presse et la liberté de parole. Ce sont les mots des parents du petit Émile dans les colonnes du journal du dimanche. 3 ans après, leur fils avait disparu en juillet 2023 dans les Alpes de Haute-Provence. Avant que ses ossements ne soient retrouvés au printemps suivant, Marie et Colombe en Soleil dénonce la course au buzz et les innombrables violations du secret de l'instruction lors du traitement médiatique de l'affaire. L'actualité, c'est aussi Emmanuel Macron qui s'est entretenu avec le Premier ministre irakien chargé de former le prochain gouvernement dans son pays. Et dans un post sur X, le président de la République affirme avoir demandé des réponses quant à la mort du soldat Arnaud Frion. L'enquête est toujours en cours pour connaître les circonstances de l'attaque du 12 mars qui a coûté la vie au major français et qui a blessé de nombreux autres soldats. Un nouveau navire attaqué dans le détroit d'Ormuz, selon la marine britannique. Aucun membre de l'équipage n'aurait été blessé. Et puis en sport, c'est une médaille assurée pour l'équipe de France de badminton. Les Bleus se sont qualifiés en finale des championnats du monde par équipe hier en battant l'Inde 3-0. C'est historique. Pourront-ils aller encore plus loin en renversant la Chine ce soir, tenante du titre? C'est à suivre dès maintenant. Voilà pour l'essentiel de l'actualité. Très bonne soirée à tous.

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1: Bonsoir et bienvenue sur les ondes de Radio Bellevue. Il est 20h exactement à l'horloge de la station. Encore un week-end qui se termine et une nouvelle émission du dimanche soir qui commence. Comme d'habitude, 2 heures de musique sans trop de blabla et surtout pas de chansons, que des morceaux de musique sans paroles, la version instrumentale tout simplement. Sans plus attendre, on envoie la musique.

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Vous avez reconnu la formation ? Bien sûr, du James Last. Oui, c'est vrai, c'est pas tout jeune. 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

Cette série a été consacrée à Denis Sembar, artiste alsacien bien connu, plus de 100 CD en 25 ans de carrière passée déjà. Voyons voir ce qui suit dans les bacs. Ah, ça a l'air pas mal du tout!

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